que ça peut être un peu, ça peut paraître bizarre, mais quand je vois tes tatouages, j'ai l'impression que t'es pas n'importe qui. En fait, quand on te voit comme ça, quand on voit tes tatouages, on se dit que c'est quelqu'un qui a vécu des choses, qui a franchi des étapes dans sa vie. En fait, j'ai l'impression que chacun de tes tatouages représente

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3: Les papillons passent une partie de leur vie sous forme de chenilles. Ces dernières vivent sur une plante dont elles n'ont qu'à manger les feuilles pour se nourrir.

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1: 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Eh bien, bonjour tout le monde, vous êtes sur Radio Escapade, c'est l'émission La tête dans l'étagère. Pour l'émission d'aujourd'hui, nous allons avoir un entretien avec Olivier Tesquet, qui est journaliste à Télérama et qui a coécrit avec Nastasia Hadjadji un livre aux éditions Divergence qui s'appelle Apocalypse Nerds, et le sous-titre c'est Comment les technofascistes ont pris le pouvoir. Alors voilà comment on peut vous présenter ce livre. Quelque chose a basculé, Donald Trump a repris la Maison Blanche, mais dans son sillage, d'autres figures se sont installées dans l'ombre. Et si la Silicon Valley, qui avait longtemps perçu comme un bastion progressiste, était devenue le laboratoire d'une révolution autoritaire à l'échelle planétaire. Nourri par d'obscurs penseurs étourdis de rêves fascistes ou monarchiques, des milliardaires de la tech appellent à la mort de l'État-nation et prophétisent la fin des démocraties libérales. Leur horizon politique, c'est la sécession. Car la fin d'un monde, c'est surtout le commencement du leur. Quel est l'objectif de ces nerds de l'apocalypse ? C'est d'imposer leur vision d'un futur privatisé, un futur exclusif, qui serait fait d'enclaves libertariennes, qui seraient dirigées comme des entreprises. Voilà, ça, c'est un peu le Moyen-Âge du futur, ça correspond à ça. Donc en fait, ce livre, Apocalypse Nerds, les nerds, c'est un peu les milliardaires de la tech, ce qu'on appelle des nerds, et le titre L'Apocalypse, c'est parce qu'il y a une figure centrale parmi eux qui s'appelle Peter Thiel, donc on va parler beaucoup, qui fait beaucoup référence à l'Apocalypse. On y reviendra par rapport à pourquoi il fait ça et dans quoi il fait ça. Mais avant tout ça, donc c'est pour dire que depuis l'élection de Trump, le deuxième mandat de Trump, on peut dire qu'il y a quelque chose qui se passe, une coupure radicale qui se passe. C'est pas comme dans son premier mandat où c'était déjà très très grave et très autoritaire, très réactionnaire. Mais là, c'est quelque chose un peu qui dépasse l'entendement, comme un saut anthropologique, pourrait-on dire. Donc peut-être un peu, si vous pourrez nous dire un peu qu'est-ce qu'il y a derrière le projet de certaines personnes dans la Silicon Valley qu'on appelle libertariens ou même paléo-libertariens, donc derrière Peter Thiel, Elon Musk, mais aussi d'autres, ils sont alliés avec plusieurs secteurs de la droite conservatrice de Trump. Il y a le courant les NatCol, National Conservateurs, qui sont plutôt côté très religieux, conservateur la droite, avec l'Heritage Foundation qui a produit ce qu'on appelle le projet 2025 et ces gens-là, mais aussi le projet de l'alt-right, tous ces gens-là d'extrême droite derrière Steve Bannon, Tucker Carlson et d'autres qui sont plutôt populistes d'extrême droite ultra-violents, et le troisième courant qui est les paléo-libertariens de l'Apocalypse Nerd. Donc c'est pour nous dire un peu quel est cet attelage et un peu vers quoi ils vont, d'où ils viennent, etc., etc.
2: Déjà, effectivement, le mot un peu clé là-dedans, c'est que c'est un attelage. C'est-à-dire que nous, ce qu'on appelle les technofascistes, c'est pas un bloc monolithique, c'est pas une école de pensée doctrinale articulée autour d'un parti unique. Et c'est vrai qu'en ce sens-là, ça diffère assez largement des fascismes historiques, même si on retrouve, et je pourrais le détailler, des invariants de ces fascismes à la fois dans l'exercice du pouvoir trumpiste ou dans l'exercice du pouvoir, dans la vision du pouvoir des patrons d'entreprise et des milliardaires de la tech, mais je pense que c'est important pour effectivement commencer à poser le diagnostic, de voir déjà dans quel moment politique on est aux États-Unis et dans quel moment économique on se situe également. Le moment politique, la première observation qu'on peut faire, c'est que le deuxième mandat de Donald Trump diffère radicalement du premier, en ceci que le premier mandat de Trump était un mandat populiste, assumé, revendiqué comme tel, incarné par exemple par un Steve Bannon, qui a culminé avec l'invasion du Capitole en janvier 2023, 6 janvier, avec le petit peuple venant reprendre par la force le résultat du scrutin dont on l'aurait injustement privé. Et le deuxième mandat de Trump se situe tout à fait ailleurs. C'est-à-dire que le deuxième mandat de Trump est un mandat qui a une matrice politique, qui est une matrice politique bien plus élitiste, ou en tout cas qui vient s'accoupler avec des patrons de la tech qui, eux, cultivent une vision du monde qui est une vision du monde beaucoup plus élitiste et beaucoup moins populiste. Le moment politique, qui est aussi un moment économique, c'est que aux États-Unis monte à droite une petite musique selon laquelle la mondialisation heureuse n'aurait pas fonctionné, que le libéralisme dont les États-Unis étaient le fer de lance et le porte-étendard et le chaperon depuis un demi-siècle et la fin de la Deuxième Guerre mondiale est en train de mourir, et que donc ils font refonder quelque chose. On voit bien qu'on est dans un moment de refondation, on est dans un moment à certains égards, de révolution conservatrice ou de contre-révolution, si on se met dans une terminologie qui peut nous parler à nous Européens. Et dans ce moment politique-là, les acteurs économiques, et donc notamment les entreprises de la tech, pour certaines d'entre elles ou pour certains de ces milliardaires, partagent ce diagnostic et voient dans ce deuxième mandat de Trump une énergie comme ça qu'il pourrait convertir pour faire advenir un autre projet de société qui serait pas seulement une accumulation capitaliste qui les a caractérisés de tout temps, mais qui serait aussi un projet peut-être plus anthropologique, et où effectivement, là-dedans, la technologie et les entreprises qu'ils dirigent pourraient être l'aiguillon, comme ça, d'une refondation, d'une régénération du corps national, pour reprendre une terminologie des études du fascisme, justement. Et je pense que ce qu'on observe, ce qu'on a commencé à observer là avec la réélection de Trump aux États-Unis l'année dernière, c'est cette espèce de convergence entre ce moment politique et ce moment économique. Alors évidemment, après là-dedans, mais on aura l'occasion de le détailler, il faut différencier les idéologues des révolutionnaires de la 25e heure. Il n'y a pas que des idéologues dans la tech et dans la Silicon Valley. Tous n'ont pas des très arrêtés sur ce qu'il faudrait faire ou ne pas faire. Certains sont là un peu par opportunisme, hein, on ne va pas se dire le contraire, mais il y a des personnalités, même s'il faut réussir aussi à sortir des seules personnalités, il faut aussi analyser évidemment les rapports de pouvoir et la matérialité de tous ces enjeux-là, mais qui œuvrent assez activement au dépassement, à la liquidation même, on pourrait dire, du modèle démocratique, et qui en cela trouve avec l'administration Trump un véhicule, on va dire, assez efficace pour procéder à l'entreprise de démolition.
1: Voilà, donc ce qu'on peut dire d'ailleurs dans ce courant-là que vous appelez courant technofasciste, ce qu'il y a, il y a des grands traits. Il y a une haine de l'État qui est perçue comme un programme informatique obsolète auquel il faudrait substituer un PDG, donc en Amérique ça s'appelle un CEO, un PDG qui serait souverain, donc ça, ça PDG souverain, ça fait penser un peu la grammaire politique de Carl Schmitt, qui était un juriste du Troisième Reich, donc ça, nous, ça, ça peut aussi nous, nous ramener par là-bas. Mais il y a aussi ce que vous appelez un peu des volontés sécessionnistes, pour un qui mène, vous dites, un découplage inédit entre la souveraineté et le territoire. Ça aussi, ça peut nous ramener à Carl Schmitt, mais ça dépasse un peu Carl Schmitt, et ça, ça peut aller voir un peu du côté d'un historien canadien très intéressant qui s'appelle Quinn Slobodian, qui a fait un livre qui s'appelle « Le capitalisme de l'apocalypse ou le rêve d'un monde sans frontières » aux éditions du Seuil, où il parle de ça, c'est très intéressant, et je conseille la lecture à tout le monde. Bon, ceci étant dit, ces technofascistes ont une foi aveugle dans la technologie, dont le développement doit être désentravé et accéléré, sans égard pour les coûts humains. Il y a aussi la vision du transhumanisme, mais il y a aussi une forte vision d'eugénisme qui est là. Et donc c'est pour ça que ça peut, c'est aussi quelque chose qui pourrait nous faire penser à des formes un peu de fascisme. Voilà, ça pourrait, il y a des portes qui vont vers le fascisme dans ces choses-là. Donc c'est aussi intéressant. Et une des grandes figures dont il s'inspire de certains idéologues. Donc le Carl Schmitt, on en a parlé, mais aussi d'autres idéologues libertariens ou conservateurs libertariens, donc dont Hans Hermann Hoppe. Donc si vous pourrez un peu vous parler un peu de ces choses-là, d'où vient un peu toute cette théorie et cette idéologie, parce que c'est un fil historique, quoi.
2: Tout à fait. Et je pense qu'il faut garder à l'esprit, alors ce que nous on appelle le technofascisme, je disais, on retrouve là-dedans des invariants des régimes fasciste. Alors si on se place évidemment dans une perspective de l'étude du fascisme, en se disant que le fascisme n'est pas forcément un mouvement ou une idéologie emprisonnée comme ça dans le XXe siècle qui se limiterait à l'expérience mussolinienne, voire au nazisme par extension, mais que c'est un ensemble de conditions qui peuvent se retrouver dans d'autres moments et d'autres lieux de l'histoire. Ce qui est par exemple la position d'un Zev Sternel qui a charpenté, on va dire, sa réflexion sur le fascisme autour de cette idée-là. Parmi ces invariants, juste pour en citer quelques-uns, il y a cette idée qu'on est face à, je le disais tout à l'heure, qu'on est face à un mouvement qui est un mouvement contre-révolutionnaire, et donc il s'agit de mener une contre-révolution qui s'attaque à la modernité politique. La modernité politique ayant, alors, s'il fallait la caractériser, c'est-à-dire que dès qu'on entend l'attaque contre le wokisme, le progressisme, etc., voilà, c'est ça la modernité politique qu'il faut combattre de leur point de vue. Modernité politique qu'on combat, qui est rendue coupable, comptable de cette mondialisation heureuse qui aurait échoué et qu'il faudrait donc éliminer. Éliminer parce que ce sont des ennemis. Et là aussi, on revient à la pensée de Carl Schmitt qui irrigue effectivement beaucoup la vision du monde des technofascistes, ou en tout cas de certains, je pense notamment à Peter Thiel en disant ça, mais qui irrigue aussi, sans même qu'il l'ait lu, la manière dont Trump exerce le pouvoir. Donc voilà, il y a cette idée donc on va combattre la modernité politique avec les outils de la modernité technologique. Et c'est là aussi où on a cette dimension où on va mobiliser les capitaux et l'intelligence artificielle, par exemple, pour mener le combat à mort contre cet adversaire, cet ennemi politique qu'est la modernité malheureuse, on va dire. Donc ça, c'est le premier aspect. On pourrait aussi citer un autre aspect, là aussi un variant des fascismes, qui est cette idée qu'il faudrait purifier le corps national, le régénérer, et que ce processus de purification, là, il peut y avoir un affrontement entre différentes factions du techno. Au sein de l'administration Trump, on n'a pas que des technofascistes. On peut avoir par exemple la droite religieuse qui va pas forcément partager le moyen de régénérer ce corps national, mais cette idée-là est là aussi très présente. Donc on a comme ça une tradition qui pourrait être une tradition fasciste assez européenne quelque part, Mais on ne peut pas évoquer ce qui se passe en ce moment aux États-Unis si on n'évoque pas, alors c'est vraiment si on se cantonne là un peu, c'est de la théorie politique, et évidemment le phénomène qu'on observe, ce n'est pas que de la théorie politique, hein, je pense qu'il faut se garder de regarder ce qui se passe qu'à travers ces lunettes-là, et il faut aussi évidemment mobiliser d'autres champs pour comprendre, et je pense que toutes ces grilles d'analyse doivent se superposer les unes sur les autres, hein. Il ne s'agit pas de se dire ce serait l'une ou l'autre, je pense que voilà, il faut envisager ça dans son ensemble, mais on retrouve au-delà de ces dimensions fascistes très européennes, des caractéristiques qui sont des caractéristiques pour le coup très américaines. Et c'est vrai que cette idée, par exemple, du paléolibertarianisme, du libertarianisme autoritaire, qui sont les mutations en fait de la pensée libertarienne aux États-Unis dans les années 80-90, la pensée libertarienne étant vue depuis la France et depuis l'Europe comme quelque chose d'assez lointain parce qu'on n'a pas cette tradition politique là, et pendant longtemps on a présenté les patrons de la tech comme d'inoffensifs libertariens, c'est-à-dire que grosso modo ils défendaient la liberté du marché et puis aussi les libertés individuelles, et que c'était voilà la société à hauteur de l'individu, mais qu'on ne percevait pas immédiatement comme un projet politique menaçant. Sauf que il y a eu cette évolution de la pensée libertarienne dans les années 80-90, avec une reconfiguration de cette pensée-là autour d'un projet qui conjuguait à la fois la liberté absolue du marché, donc on gardait la dimension tout à fait libérale du libertarianisme, mais conjuguée à une organisation de la société qui est une organisation extrêmement hiérarchique. Et donc c'est ça le paléolibertarianisme, le libertarianisme autoritaire, et l'une des figures de ce libertarianisme autoritaire que j'ai eu l'occasion un peu d'explorer, notamment au prolongement du livre, qui s'appelle Hans Hermann Hoppe, qui est un économiste allemand qui a ensuite enseigné quasiment toute sa carrière aux États-Unis et qui, à certains égards, voire peut-être même à tous les égards, est un peu l'ancêtre d'une figure dont on parle beaucoup quand on parle des technofascistes, qui est Curtis Yarvin, qui est cette espèce de blogueur, alors qui se rêve en intellectuel organique et qui se donne bien souvent une importance qu'il n'a pas vraiment, mais qui remplit une fonction aussi dans cet écosystème technofasciste, qui n'a pas beaucoup de lecteurs, mais qui parmi ses lecteurs a des lecteurs assez influents, que sont notamment les grands patrons de la tech, les Marc Andreessen, les Peter Thiel, voire les J.D. Vance, etc. Curtis Yarvin, en fait, n'est jamais que la version tout à fait contemporaine de Hans Hermann Hoppe, qui avait publié un livre au tout début des années 2000, qui s'appelait « Démocratie, le dieu qui a failli », et qui lui aussi finalement s'imposer, déjà se poser comme un défenseur d'un ordre monarchique contre la démocratie délibérative telle qu'on la connaît, ce qui ressemble très pour trait à la recommandation de Curtis Yarvin, qui est effectivement celle d'un CEO of America, donc un CEO, un grand patron de l'Amérique, et qui se fonde comme au peu, et c'est là aussi peut-être une dimension qu'on retrouve dans les fascismes historiques, où il y aurait une hiérarchie biologique des individus. C'est-à-dire que Hoppe a toujours considéré que le libertarianisme était un projet d'hommes blancs pour les hommes blancs. Donc, par exemple, il plaidait pour l'expulsion de la communauté, tous les gens qui menaient des modes de vie qui n'étaient pas le mode de vie des libertariens blancs. Et donc il faut exclure physiquement de la communauté les environnementalistes, les communistes, les homosexuels, etc. etc. Aujourd'hui, on entend exactement la même chose dans la bouche d'un Curtis Yarvin, qui tient des propos qui parfois sont des propos passablement racistes, voire suprémacistes, et qui sont un peu la pointe émergée de l'iceberg. On aurait tort de considérer que c'est uniquement spécifique à Curtis Yarvin et qu'il ferait uniquement un peu de bruit dans son coin, parce que cette idée de hiérarchie biologique des individus est quand même, là aussi, une matrice assez ancienne à l'intérieur de la Silicon Valley. On nous rappelle notamment dans le livre que si on prend l'université de Stanford, qui est un endroit assez intéressant, puisque c'est le lieu de d'éducation, de fabrication des élites, et notamment des élites de la tech, puisqu'il y a une proximité géographique, on est au cœur de la Silicon Valley. Bien, cette université de Stanford a quand même des racines qui sont des racines authentiquement eugénistes. Le premier président de l'université était un eugéniste convaincu, et certains des professeurs fameux de Stanford, je pense à William Shockley par exemple, prix Nobel de chimie, co-inventeur du transistor, qui au milieu du siècle dernier, donc c'est pas non plus si lointain, plaidait pour la stérilisation des individus noirs au motif qu'ils étaient de plus faible QI. Donc on voit que toute cette pensée ethno-différentialiste, raciste, etc., a quand même assez longtemps infusé dans cet espace politique-là, revient comme ça à travers peut-être les mutations de la pensée libertarienne qu'on pourrait peut-être à certains égards considérer comme le centre de gravité ou l'un des centres de gravité de l'administration Trump, en tout cas de l'exercice du pouvoir américain aujourd'hui.
1: Ça me fait penser à... Il y avait un chercheur hein, qui avait sorti un livre qui s'appelait The Bell Curve. Je ne sais plus si c'était sous Bush ou sous Reagan, qui racontait un peu les mêmes choses.
2: Et The Bell Curve, qui est encore aujourd'hui, qui a toujours été un livre qui se lisait plus ou moins sous le manteau d'ailleurs, qui pouvait être assez assumé dans la Silicon Valley, et qui connaît un regain de popularité, parce que précisément, le présupposé absolument raciste, complètement sanctionné par la toute science sérieuse du livre, vit aujourd'hui une espèce de nouvelle jeunesse à la lumière de ce qui est en train de se passer. Et je pense qu'on ne peut pas envisager complètement le technofascisme et la situation politique et avec ces grands patrons de la tech et leurs déclarations aux États-Unis et ailleurs si on ne prend pas en compte cette dimension, cette grille de lecture raciste, ségrégationniste, voire suprémaciste.
1: Eh ben, on va faire la première pause musicale.

0: Radio Escapade, c'est l'émission de la tête dans l'étagère. On vient d'écouter Cortijo et son combo. Et le titre du morceau, c'est Saoko. Eh bien, on continue notre entretien avec Olivier Tesquet par rapport au livre Apocalypse Nurse. Et maintenant, on va peut-être aborder le personnage qui est un peu central là-dedans, qui s'appelle Peter Thiel. Il est un peu central parce que c'est à la fois un peu ce qu'on pourrait appeler un peu l'intellectuel organique de ce courant-là, mais c'est aussi un grand patron d'entreprise de capital risque, alors qu'il avait créé PayPal il y a quelques années, qui avait mis beaucoup de sous, qui était un des co-investisseurs de Facebook. Enfin, il avait fait sa fortune en étant un des premiers co-investisseurs de Facebook. Et il a aussi créé une boîte dont on parle beaucoup maintenant, qui s'appelle Palantir. Alors, peut-être, ça, on devrait peut-être développer ça dans peut-être une prochaine émission qu'on aura, parce que il faudra au moins une émission pour traiter de Palantir, parce que c'est quelque chose de particulier. Donc, il est dans le business, mais il est aussi dans l'idéologie. Et dans l'idéologie, il fait un peu un syncrétisme avec aussi la religion. Donc, il mêle un peu l'idéologie paléo-libertarienne avec un peu une religion, parce qu'il se dit lui-même catholique et fait une référence à l'Apocalypse. Et au Catécon, lui, il voit l'avènement de, enfin, le deuxième mandat de Trump comme un événement donc bienfaiteur. Et les figures de l'Apocalypse, pour lui, c'est ceux qui luttent contre le réchauffement climatique, pour l'égalité. Donc c'est plutôt la personne de Greta Thunberg, parce que c'est une femme, elle est de gauche, elle est contre l'accumulation du capital qui pollue, etc. etc. Voilà, c'est vraiment la figure qu'il déteste, donc il lui donne les créneaux antéristes. Et donc, il faut intervenir à la religion, l'idéologie et le big business. Donc vraiment une figure centrale là-dedans. Donc c'est quand même un peu intéressant de développer son particulier. Il a écrit pas mal de livres, et il y avait aussi une phrase qui était assez parlante de lui, c'est qu'il disait que la démocratie, le capital et la démocratie étaient plus compatibles, quelque chose comme ça, je ne me rappelle plus la phrase exacte, mais...
1: Que la liberté et la démocratie n'étaient plus compatibles.
0: Voilà, des choses de ce genre-là. Donc une révolution, donc, dans le... C'est plus le néolibéralisme, c'est autre chose, ça va bien au-delà. Donc on pourrait un peu développer comme... Voilà, figure centrale à la fois politique, économique, idéologique, culturelle, etc. etc., etc.
1: Alors, vous avez un peu dressé le portrait dans les grandes lignes, c'est-à-dire que Peter Thiel, à la différence d'un Elon Musk, d'un Mark Zuckerberg ou d'un Jeff Bezos, c'est pas un patron de grandes plateformes qui vend des outils, commercialise des outils qui ensuite voilà, sont adoptés par le plus grand nombre. C'est quelqu'un qui est toujours resté un peu dans l'ombre, c'est-à-dire que le nom de Peter Thiel jusqu'à assez récemment ne disait probablement pas grand-chose au commun des mortels. Et pourtant, il est

0: était déjà très influent. Il était déjà très influent, puisque vous l'avez rappelé, il était premier investisseur extérieur de Facebook, cofondateur de PayPal, fondateur de Palantir. Donc en fait, il s'est enrichi considérablement, même s'il est moins riche que qu'un Musk, par exemple. Il a une fortune beaucoup plus modeste, mais c'est un milliardaire quand même. Il s'est toujours bien positionné à des moments assez stratégiques comme ça, et à amasser comme ça beaucoup d'argent. À la différence peut-être de d'autres capital risqueurs de son espèce, c'est que Peter Thiel a toujours habillé ça d'un épais vernis intellectuel. Il s'est toujours vécu comme une figure intellectuelle. Il a toujours produit de la pensée. Il a toujours été très influencé par la pensée aussi d'autres philosophes. Hein. Il est très imprégné notamment de la pensée de René Girard, qui a été son prof à Stanford, donc père de la théorie mimétique du désir, cette idée que on désire toujours ce qu'a notre voisin, et du coup il y a une espèce de compétition mimétique comme ça qui amène du désordre, et que le seul moyen de ramener l'ordre, c'est la désignation d'un bouc émissaire. Alors bon, il a gardé ce qui l'intéressait de la théorie de René Girard, c'est-à-dire qu'il a gardé la désignation du bouc émissaire, mais pas la rédemption de la figure sacrifiée, c'est-à-dire que chez Girard, le bouc émissaire finit toujours par être innocent. Chez Peter Thiel, peut-être pas nécessairement, je suis pas absolument convaincu que ce soit le cas. Il est très imprégné de la pensée de Carl Schmitt, on l'a dit, et d'autres penseurs comme ça, des anti-modernes, Léo Strauss, etc., etc. Donc il a toujours vécu Peter Thiel, et il faut voir son portefeuille d'investissement comme un manifeste politique. C'est-à-dire, si on prend par exemple le premier investissement extérieur dans Facebook, à l'époque, il le voit comme la matérialisation dans le champ très émergent des réseaux sociaux de la théorie mimétique du désir. C'est-à-dire quelle meilleure machine mimétique monétisable, en l'occurrence, que Facebook, où effectivement les individus sont mis en concurrence les uns avec les autres de manière très littérale au début, puisqu'il s'agissait quand même, dans l'esprit de Mark Zuckerberg, de noter l'attractivité de ses camarades à l'université d'Harvard. Donc il y a vraiment cette idée que le portefeuille d'investissement de Peter Thiel est lu, ou doit être lu, comme un manifeste politique, ce qui est devenu d'autant plus évident quand il a commencé à investir de manière très directe dans la vie politique en elle-même. C'est-à-dire qu'il ne s'agissait plus seulement de financer des entreprises ou des start-up, mais il s'agissait de financer des figures politiques. C'est comme ça qu'il a financé la campagne d'un certain J.D. Vance aux élections de mi-mandat de 2022. J.D. Vance, qui est devenu depuis, on le sait, vice-président de Donald Trump, et puis vice-président avec quand même du pouvoir et de l'influence. J.D. Vance, qui a été un salarié de Peter Thiel, qui a travaillé pour l'un de ses fonds, et qui finalement a été ciblé comme on ciblerait une start-up. C'est-à-dire que Peter Thiel, il a investi dans J.D. Vance exactement de la même manière qu'il a investi dans tout un tas de start-up en espérant en tirer un bénéfice, un retour sur investissement. Et donc à ce moment-là, on a vu se mélanger l'investissement capitalistique traditionnel avec l'investissement politique. Faut rappeler que en 2016, Thiel était le seul patron de la tech, le seul milliardaire de la tech à rallier officiellement Donald Trump, hein, à une époque où ça allait pas de soi et où il faisait figure un peu justement de on disait l'argentier conservateur de la Silicon Valley, comme s'il était le seul. On voit bien qu'aujourd'hui le centre de gravité s'est considérablement déplacé. Et aujourd'hui, il est beaucoup plus central. Moi, je suis pas loin de penser qu'un Peter Thiel, par son influence intellectuelle, son influence politique et son poids économique aussi, même s'il est moins considérable que d'autres acteurs qu'on a évoqués, est peut-être l'une des figures, parce qu'il est au carrefour de ces mondes-là, et peut-être la figure du monde de la tech la plus influente aujourd'hui aux États-Unis. Et sur la question de la religion que vous soulignez, qui est très intéressante, très présente chez lui, alors c'est pas un catholique, d'ailleurs, Peter Thiel, je crois, c'est un chrétien, hein, c'est-à-dire qu'il est, il se présente lui-même comme un chrétien, mais comme quelqu'un de croyant, en tout cas. Et Peter Thiel, qui anime maintenant depuis plusieurs mois, promène comme ça une espèce de série de conférences sur la figure de l'Antéchrist. L'Antéchrist étant au choix, vous l'avez mentionné là aussi, Greta Thunberg, mais aussi le totalitarisme à la chinoise ou un gouvernement mondial, ce qui effectivement pour un libertarien ressemble à un cauchemar réveillé. Et donc il l'a présenté à tout un tas d'endroits, de la faculté de théologie d'Innsbruck jusqu'à des clubs privés à San Francisco. Il est venu à Paris au mois de janvier pour le présenter à l'Académie des sciences morales et politiques, donc dans un écrin très prestigieux qui vient justement lui offrir la légitimité académique après l'Académie de Cour. Là, il était à Rome très récemment, où d'ailleurs ça a fait beaucoup de débats parce que les théologiens du Vatican se sont positionnés contre lui en expliquant que grosso modo il racontait quand même un peu n'importe quoi et que sa théologie était particulièrement dangereuse. Mais c'est là où revient Carl Schmitt d'ailleurs, c'est-à-dire que Carl Schmitt, qui est père de la théologie politique, qui voilà, pensait que la politique n'était finalement que des concepts théologiques sécularisés, Peter Thiel fait sienne quand même cette devise, et quand il fait sa série de conférences comme ça sur l'Antéchrist, au-delà de réussir à imposer cette question de l'Antéchrist dans le débat public, ce qui est quand même pas le moindre des exploits, parce que ça peut sembler quand même délirant si on nous avait dit il y a 2-3 ans, ou même il y a 6 mois, qu'on se retrouverait à débattre très sérieusement de la figure de l'Antéchrist dans des pays européens, y compris chez nous, on a quand même la séparation de l'Église et de l'État, on n'y aurait peut-être pas cru. Mais au-delà de des délibérations, des débats qu'il peut y avoir sur la figure de l'Antéchrist, je pense que se joue dans la répétition de cette conférence-là une sorte de tentative pour élaborer une grammaire commune qui parle à la fois la langue du capitalisme, qui est la langue de la Bible et la langue de la religion, afin de faire tenir ensemble des factions a priori rivales ou concurrentes du trumpisme. Ce que fait aussi un J.D. Vance, hein, c'est-à-dire que J.D. Vance, quand Charlie Kirk, l'influenceur MAGA, est assassiné, il anime un podcast depuis son propre bureau à la Maison Blanche, où il anime le podcast de son ami, dit-il, Charlie Kirk, et où il cite la Bible, il dit qu'il faut revêtir l'armure de Dieu, gravir la montagne de la vérité, etc. Et l'après-midi, il est tout à fait capable de parler le langage du capital risque. Donc on voit cette idée qui prend de l'épaisseur, émerge que pour réaliser le royaume de Dieu sur Terre, il faudrait faire de l'intelligence artificielle. Je schématise un tout petit peu, mais c'est un peu cette idée-là. Alors évidemment, il faut encore une fois pondérer la théorie politique. La théorie politique seule ne peut pas créer ce genre d'effet dans le monde réel. Il y a évidemment d'autres mécanismes qui se mettent en place. Ça obéit à d'autres logiques, ça obéit à des logiques impérialistes, ça obéit à d'autres mouvements de plaques comme ça un peu tectoniques. Mais je pense que pour comprendre encore une fois ce qui est en train de se jouer, la figure de Thiel est une figure absolument centrale, et encore une fois parce qu'il a une centralité économique, une centralité intellectuelle et une centralité politique. Et c'est peut-être la seule personnalité qui recouvre comme ça, de cette manière-là, ces trois champs-là, avec cette espèce d'épaisseur intellectuelle qui se donne. Alors, il y a un piège un peu aussi rhétorique là-dedans, ou stratégique, c'est qu'on se retrouve, comme je suis en train de le faire d'ailleurs, à débattre longuement de la pensée de Peter Thiel, de sa philosophie, de ses influences. Donc en fait, j'en fais moi-même, là, en parlant, une sorte de figure intellectuelle absolument légitime, c'est-à-dire qu'on va avoir des débats byzantins dans des émissions, à la radio, à la télé, dans des journaux, voir des revues très sérieuses, et même entre chercheurs, pour débattre de, par exemple, la récupération de la pensée de René Girard par Peter Thiel. Et en fait, quand on fait ce travail-là, ce travail de légitimation, on lui permet de convertir un capital financier, une infime fraction de son capital financier, puisqu'il il finance aussi un peu cette vie intellectuelle-là, en un capital symbolique extrêmement fort. Et donc, il faut réussir. Alors, je ne dis pas que ce n'est pas intéressant de le faire, et j'aurais beau jeu de le dire, puisqu'on a quand même écrit un bouquin où on évoque pas mal tout ça, mais il faut le faire tout en rappelant la réalité de l'activité économique d'un Peter Thiel. C'est-à-dire, pourquoi pas débattre et analyser sa prédation de la pensée de René Girard ou de Carl Schmitt, mais à condition d'ausculter et d'examiner sérieusement l'activité économique de Palantir et ses effets réel. Et je pense que l'enjeu aujourd'hui, quand on regarde une figure comme Peter Thiel, c'est que d'un œil, il faut relire Carl Schmitt, et de l'autre, il faut regarder le bilan comptable de Palantir. Et l'enjeu de compréhension, je pense, d'une figure comme ça, c'est de réussir à faire les deux simultanément.
1: Eh ben, on va avoir un petit aperçu de ça après la dernière pause musicale, dans la toute dernière partie de cet entretien.

0: escapade. C'est l'émission à tête dans l'étagère. On vient d'écouter Corturo y su Combo et le titre du morceau c'était El Negro Bembon. Et ben on va finir notre entretien avec Olivier Tesquet par rapport au livre Apocalypse Nerds. Et oui, donc on parlait de Peter Thiel et de la version un peu économique du business autour de Peter Thiel et de ses comparses. Alors on peut dire que Peter Thiel, par exemple, sa société Palantir, elle est valorisée à près de 400 milliards de dollars, donc c'est dans le top 20 des capitalisations mondiales, donc ça veut dire quelque chose. Et Peter Thiel, il a inspiré un programme que Trump a mis en place, enfin co-inspiré, il n'y a pas que lui, il y a aussi le projet 2025 de la Natcon, qui s'appelle le Doge, donc c'est pour le démantèlement de l'État, enfin des fonctionnaires, enfin sabrer les dépenses publiques, virer les fonctionnaires, etc. Enfin privatiser l'État tout simplement. Il y a un de ses acolytes, Curtis Irvin, avait fait le programme RAJ, c'était pareil, retirer tous les employés gouvernementaux, enfin quelque chose de ce genre-là, un peu comme Milley avec sa tronçonneuse, mais encore plus radical. Et par rapport à sa société Palantir qui fait du business, il bosse aussi dans l'expulsion des immigrés avec ICE, et c'est Palantir un peu qui s'occupe de ce business, du business un peu de l'expulsion des immigrés. Donc ça, autant dans le politique que dans l'économique, où en fait, et un peu même dans les politiques répressives sécuritaires, elles ont elles-mêmes été privatisées. C'est même plus l'État, c'est AS qui est un peu, c'est même plus une police, c'est une milice, et puis Palantir qui bosse avec AS. Il y a aussi ce côté aussi de la privatisation et d'en faire aussi du capital, pas que de la politique. Donc c'est aussi assez intéressant, ces politiques économiques de privatisation de l'État, d'en finir avec la main gauche de l'État et que la main droite de l'État la garder, mais même de la privatiser. Donc c'est assez intéressant aussi dans ce côté-là.
1: Tout à fait. Je pense qu'aujourd'hui, il y a un débat qui n'est pas tranché, hein, je pense, complètement, pour déterminer qui est en train de dévorer qui. Enfin, qu'est-ce qui est en train de se passer dans cette recomposition entre l'État et les grandes entreprises, les États-Unis étant espèce de boîte de pétri à travers laquelle on observe le phénomène en train de se produire. Nous, le postulat qu'on pose, alors qui n'est jamais qu'une hypothèse de travail, hein, et je pense que là-dessus les diagnostics peuvent se compléter, voire être mis en débat, se contredire, enfin voilà, encore une fois, je pense que c'est très important de le rappeler. Nous, le postulat, c'est que on observe une sorte de prédation, de grignotage du pouvoir, et notamment du pouvoir régalien, par ces entreprises privées. C'est-à-dire que dans la logique impérialiste qui est en train de se remettre en place, voire carrément néocolonialiste des États-Unis, les entreprises privées jouent un rôle absolument stratégique, mais certaines des dimensions les plus régaliennes des États, et pas seulement des États-Unis d'ailleurs, sont aujourd'hui captées, et je ne dis pas confiées, mais sont vraiment captées par des entreprises privées. L'exemple de Palantir est à ce titre, je trouve, très éclairant, c'est-à-dire qu'aujourd'hui, Palantir, c'est une entreprise qui fait donc du traitement de données, donc qui analyse tout un tas d'informations pour leur donner du sens, donc révèle des choses qui étaient invisibles à l'œil nu, en tout cas c'est la promesse commerciale, et donc vend une capacité de vision. Elle vend une paire de lunettes à des gens qui jusque-là étaient aveugles. C'est un peu l'image qu'on pourrait avoir en tête. Le problème, c'est que cette paire de lunettes est une paire de lunettes tout à fait propriétaire, qui est entre les mains d'une entreprise qui a été fondée par des gens, Peter Thiel et Alex Karp, notamment, qui est aujourd'hui le patron actuel de l'entreprise, qui voit Palantir pas seulement comme une entreprise ou un partenaire technique, mais comme une théorie de l'État. Moi, j'ai toujours en tête cette, alors ce qui avait été dit sur le ton de la blague par Peter Thiel, mais je pense qu'il faut pas du tout l'entendre comme une boutade, qui était interrogé par un internaute qui lui demandait si Palantir était une filiale de la CIA, faisant référence au fait que l'entreprise avait été créée en 2004 grâce à Incutel, le fonds d'investissement de la CIA, et Peter Thiel répondant non, c'est la CIA qui est une filiale de Palantir. Donc moi, je vois Palantir vraiment comme une théorie de l'État, c'est-à-dire que pour un Alex Karp ou pour un Peter Thiel, qui ont besoin dans une certaine mesure de la commande publique, c'est-à-dire que la capitalisation de Palantir ne serait pas celle qu'elle est aujourd'hui s'il n'y avait pas des États, des gouvernements pour s'attacher ces services, que ce soit l'ICE aux États-Unis, les services de renseignement, que ce soit la DGSI en France, que ce soit le système de santé britannique, que ce soit un certain nombre de grandes entreprises. Enfin, voilà, les exemples sont un peu légion, mais il faut les entendre, encore une fois, et les regarder en gardant à l'esprit les déclarations, les prises de position et les actes de ces patrons de l'entreprise. Et pour eux, je pense que le message est assez clair, c'est que Palantir ressemble à l'État tel qu'il devrait fonctionner. Parce que c'est peut-être d'ailleurs, on parlait du Doge rapidement, c'est peut-être le point commun entre le Doge et Palantir, qui sont deux manifestations de l'exercice du pouvoir technofasciste, c'est que on est face à cette idée que les institutions humaines sont moins fiables que la technologie, ou que la technologie est plus fiable, plus efficace que les institutions humaines, les institutions humaines étant vues comme le lieu de la démocratie, de la friction, de la délibération, du consensus, du dissensus, du compromis, enfin voilà, toutes les étapes les codifiées de la vie en démocratie, qui sont vues comme d'épouvantables ralentisseurs sur la route du progrès technologique. Et donc évidemment, des outils comme Palantir ou des aventures comme celle du Doge qui avait été confiée à Elon Musk, qui maintenant existe toujours entre les mains justement d'un rédacteur du projet 2025, ce qui n'était pas complètement un hasard, obéissent à la même logique qui est, encore une fois, une idée de raccourcir la boucle décisionnelle et de retirer méthodiquement tous les obstacles qui se dresseraient sur la route d'une politique qui, encore une fois, est une politique, en tout cas si on se place à l'échelle de la Maison-Blanche, c'est une politique impérialiste, expansionniste, colonialiste, etc. Et c'est là où je pense que il peut y avoir des débats en ce moment pour savoir quelle est la meilleure grille de lecture, avec quels yeux il faudrait regarder ce qui est en train de se passer. Moi, je pense qu'on peut tout à fait dire qu'on est dans un moment impérialiste. Je suis absolument d'accord, je lisais un article de Sébastien Broca, qui est sociologue dans le monde diplomatique, là, il y a quelques jours. Je suis absolument d'accord avec cette lecture. On va dire que le véhicule est impérialiste, et la carrosserie est technofasciste. C'est-à-dire que la théorie politique qui accompagne la manière dont les gens qui mettent en place cette politique expansionniste, cette politique impérialiste se pense, la manière dont ils se voient, eux, la manière dont ils se mettent en récit, c'est ça le technofascisme. Et donc je pense que c'est important de cumuler comme ça ces différentes grilles de lecture qui en plus ne regardent pas toutes exactement au même endroit, ne replacent pas tout dans la même historicité non plus. Hein. C'est-à-dire on peut travailler à des échelles qui sont des échelles différentes, mais qui nous permettent, je pense, au bout du compte, d'approcher le phénomène dans sa variété, sa complexité et sa diversité.
0: Oui, et ce qui est aussi prégnant, c'est qu'autant Peter Thiel, enfin encore pire avec Yarvin, mais même le responsable du projet 2025, ils assument tous un changement de régime et d'en finir avec ce qu'on appelle entre guillemets la démocratie libérale pour autre chose et pour aller bien au-delà. Donc ils n'ont même pas peur de se cacher. Ils n'ont même pas peur de se cacher, quoi.
1: C'est ça qui est différent, je pense aussi. C'est là où la grille de lecture impérialiste, à mon sens, suffit peut-être pas. C'est que dans le projet impérialiste, si on revient dans une histoire longue de l'impérialisme, il y a toujours eu des entreprises et des acteurs privés qui ont bénéficié comme ça de ces aventures impérialistes, mais c'est peut-être la première fois, parce que c'est complètement inédit, ça mériterait d'en débattre avec les historiens notamment, mais j'ai l'impression que c'est assez inédit qu'on ait là cette fois-ci des acteurs privés qui se voient pas seulement comme des supplétifs d'un mouvement impérialiste, mais qui visent eux-mêmes à la reconfiguration totale de ce qu'est l'État. C'est-à-dire que, encore une fois, je fais le distinguo entre ceux qui s'enrichissent, entre les profiteurs de guerre, on va dire, et puis entre ceux qui ont un vrai projet politique. Et à cet égard, ça va être très intéressant, un peu anxiogène aussi, d'observer la guerre de succession qui ne manquera pas de se jouer quand Trump va passer la main. C'est-à-dire que, bon, voilà, théoriquement, je suis obligé d'utiliser des précautions oratoires parce qu'on ne sait pas exactement comment ça va se passer dans les semaines et les mois qui viennent. On verra déjà avec les élections de mi-mandat, mais théoriquement, le mandat de Trump se termine en 2028. À ce moment-là... Que se passera-t-il ? Qui sera le plus en position de force ? Comment s'articulera justement à la fois cette main droite de l'État très renforcée par le privé et ce marché qui est un marché, pas du tout d'ailleurs, un marché de la concurrence libre et non faussée, hein, c'est un marché totalement monopolistique. Tout ça sur fond de guerres impériales, on a parlé de Slobodian, etc. Moi j'aimerais aussi citer le livre d'Arnaud Aurin qui s'appelle « Le monde confisqué » sur le capitalisme de la finitude, qui rappelle qu'on vit dans un monde où les ressources ne sont pas inépuisables et que donc on assiste aussi à un combat entre des ennemis systémiques que sont notamment la Chine et les États-Unis pour l'accaparement des ressources. Et voilà, et ce qui se joue là, encore une fois, c'est pas seulement la circulation des idées et leur prédation, c'est aussi la prédation des ressources. Mais que, encore une fois, et je le formulerai peut-être de cette manière-là pour synthétiser, sur le reproche qu'on peut nous adresser parfois que la théorie politique seule n'explique pas tout ou ne doit pas tout expliquer, ce avec quoi je suis complètement d'accord, c'est que ces entreprises dont on parle, avant d'être des entreprises, avant d'être des bilans comptables, avant d'être des contrats, ce sont des idées. Et donc on doit aussi les analyser et les observer dans le champ des idées, le technofascisme étant pas seulement une structure du pouvoir, mais aussi un mode de circulation de ces idées-là, et qu'on retrouve d'ailleurs jusque chez nous dans des prises de parole qui sont pas des prises de parole de gens qui se revendiquent eux-mêmes comme des technofascistes, mais qui parlent un peu comme eux.
0: Eh ben, on vous remercie pour cet entretien qui n'est que la première partie dans l'entretien. On expliquera plus la circulation entre le capital et la théorie dans le prochain entretien. Et chez nous, il y a des gens qui parlent comme eux, et il y en a déjà un qui se distingue, qui s'inspire beaucoup de Musk et des choses comme ça, qui vient de LR, qui était le maire de Cannes, le fameux Lisnard, ou Sarah Knafo aussi, qui est un peu sur cette bande-là. Et je pense que d'ici les mois à venir, on va avoir droit à des discours qui sont pas très loin de ceux dont on a évoqué pour la présidentielle en France l'année prochaine. Eh ben, on vous remercie et à bientôt pour la suite de cet entretien.
1: Merci beaucoup, bon après-midi.
0: Au revoir.
1: Au revoir.
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0: 17 au soir.
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2: Chers amis escapadiens, bonjour et bonne année, merveilleuse année. Enfin, espérons qu'elle sera meilleure que celle qui vient de s'écouler. Quoiqu'elle fût peut-être très bonne pour certains et bien moins bonne pour beaucoup d'autres, je pense. Et voilà, eh bien écoutez, on ne peut que souhaiter que tout aille un peu mieux dans le monde, mais vraiment, vraiment, ça décoconne à plein tube. Allez, ben heureusement qu'on a des moments de musique hein, pour se faire du bien. Alors, nous allons commencer. Ben, je vais vous mettre une petite chanson tout à fait marrante et puis après, je vous dirai qui c'est qui la chante. Écoutez.

Eh bien voilà, vous avez reconnu évidemment la voix de Pierre Cuny et en duo avec moi-même, Nadette. Voilà, on avait enregistré cette chanson de Graham Allwright que Pierre avait reprise et voilà, bah, c'est sympa, c'est marrant. Eh bien, chers amis escapadiens, oui, vous êtes bien sur Radio Escapade, sur le 104.1, 103.3 ou 102, dans l'émission Hippo Country Blues avec Nadette pour ce premier instant country. Et ensuite, Pierre qui me rejoindra pour l'instant blues and rock'n'roll avec une petite surprise. Bien, nous allons continuer donc avec Johnny Hallyday qui chante Joe LaVille et moi.

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Voilà, vous venez d'entendre Bob Seger en duo avec Jason Aldean dans un des nombreux titres à succès qu'a composé et écrit Bob Seger, Again the Wind, cette chanson qui a été reprise par Sylvie Vartan dans Cheveux au vent. Il a aussi composé, ce Bob Seger, de vraiment des gros titres à succès, et Johnny Hallyday notamment a repris Comme un rock ou Le bon temps du rock'n'roll, etc. Voilà. Voilà les créations de ce grand chanteur qui maintenant est à la retraite puisqu'il a fêté ses 80 ans au mois de mai dernier, et il vit paisiblement et discrètement, et voilà, il a arrêté les concerts, et mais il faut bien un petit peu de repos à ce grand chanteur. Et donc avant Bob Seger, vous avez eu le plaisir d'entendre Dire Straits et ensuite Renaud dans Marche à l'ombre. Et on continue cette émission.

entendre ce groupe que j'adore, qui est vraiment extraordinaire, The Dead South, qui a été formé en 2012 par Nat Hiltz. Ils ont choisi un son acoustique mêlant guitare, banjo, mandoline et les voix masculines de ses quatre membres. Folk, le bluegrass, ce sont des Canadiens, ils sont extraordinaires. Et maintenant, ne quittez surtout pas, car Pierre Cuny va prendre le relais. À tout à l'heure.

Bonjour, je m'appelle Théane, j'ai 8 ans et je vous souhaite une très bonne année 2026. Et vous venez d'entendre mon papy chanter

Il s'appelle Jaco, on a joué longtemps ensemble, et puis on s'est amusé un jour à reprendre un morceau de Bill de Rem, justement. On l'a fait vite fait, je me suis mis à la batterie, au chant, à la guitare, lui il a mis la guitare solo, la basse, et puis c'est devenu ça, je vais vous faire écouter ça, puisque ça traîne dans les tiroirs, là autant en profiter. On va écouter ça alors, ça s'appelle « Va toujours plus loin » avec Jaco.

Et là, après Jaco et moi, bien sûr, c'était Fred Boléon, bluesman de Nîmes. Et là, nous allons continuer avec Neil Black.

Et là, on va terminer l'émission avec le boss, avec une reprise du Spencer Davis Group, Give Me Some Loving.

0: Encore bonne année à tous.
1: Bonne année et gros bisous.
2: Oh, ce petit loulou, vous avez vu, si on a un petit animateur extraordinaire, enfin plutôt entendu, voilà, c'était notre petit Théa, notre petit-fils. Eh bien, je vous dis à la prochaine émission, je vous embrasse et encore tous mes voeux. Et si vous voulez réécouter cette émission, n'oubliez pas, vous pouvez aller sur Podcast et vous allez dans l'icône Hippo Country Blues. Au revoir.
0: Allez, salut tout le monde.
1: Salut.
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1: Pour nous de retrouver Bruno et ses écritures dessinées. Bonjour Bruno.
2: Bonjour Antoine. Alors, peu de récits dessinés évoquent le cursus d'une école d'art. Mademoiselle Caroline avait présenté son parcours à l'école de Penningham dans « Ma vie d'artiste ». Dans « L'école est finie », Ève-Marie nous invite à Saint-Luc à tourner en Belgique. Cette formation à l'art, et notamment à celui de la bande dessinée, est un aboutissement pour l'autrice. Dès son entrée au collège, elle voulait être autrice de bande dessinée. Ce livre révèle ce qui s'est passé de ses 10 ans du collège à l'Institut Saint-Luc qui la consacre dessinatrice de bande dessinée et autrice. L'occasion, à travers ce récit de vie, d'un regard critique sur l'institution scolaire. Nous serons avec Ève-Marie vers 14h15. A tout de suite. Écriture dessinée.

Bonjour à toutes et à tous. Vous l'avez entendu, Antoine est en régie. Et donc, nous allons écouter pour la musique, les trois morceaux de musique choisis par Eve-Marie, Franz Ferdinand, les Beatles et Eddie Floyd. Alors, une brève tout d'abord. Le Festival du dessin a ouvert ses portes à Arles le 18 avril. Une douzaine de lieux, un très grand nombre d'expositions d'artistes dont on ne connaît pas les dessins, comme par exemple Louise Michel, des artistes italiens, des dessins de Fernand Léger ou de Steinlein, de Tinguely. Tout ça, c'est jusqu'au 17 mai. Vous pouvez rencontrer toute l'ampleur du dessin et Frédéric Pajac, directeur du festival, affirme « Le Festival du dessin nous dit combien est puissant le langage qu'est le dessin, ce vieux langage qui est le nôtre depuis que nous existons sur cette terre. Chaque artiste présenté, au-delà des questions de goût, a trouvé une issue, un chemin personnel qui le conduit dans la vérité profonde du dessin, la subjectivité. » On aura l'occasion de reparler du Festival du dessin d'Arles et Frédéric Pajac, c'est le créateur des cahiers dessinés dont on a régulièrement parlé dans cette émission. Shadok ! Alors, donc, c'est le principe de l'émission. J'encadre le livre de l'auteur ou l'autrice invité pour l'entretien par d'autres livres avec des liens, bien sûr, puisque c'est un peu le principe de créer ces ponts entre les différents livres, les différentes écritures, les différents styles. Premier livre, c'est The Kids. Alors, The Kids est un scénario de Garth Ennis, mis en image par Dalibor Talagic. Et c'est donc un comics alors, qui est publié dans la collection Knife Cycle, chez Delcourt. Et ils ont souhaité faire, au format album franco-belge classique, eh bien, une publication, une parution de comics américains qui sont plutôt des one-shots et qui ne sont pas des séries comme c'est très souvent, un peu comme chez nous d'ailleurs. Et donc ce format n'est pas historiquement celui de la bande dessinée américaine et ça se sent, il y a quelque chose qui surprend. Je n'ai pas le même plaisir à lire un tel livre plutôt que les recueils que font régulièrement les éditeurs qui publient du comics américain. Alors, Garth Ennis, c'est certainement un nom que vous avez vu déjà, et notamment c'est le scénariste de la série The Boys, qui a été donc adaptée en série télévisée, et qui est une critique très incisive des super-héros américains. C'est comme si il observait une dérive des super-héros vers une sorte de fascisme où ils utiliseraient leur pouvoir à des fins purement personnelles pour dominer. Et cette série a vraiment une très grande qualité, et notamment par son jeu d'acteur. Le comics à l'origine est aussi de très grande qualité. Alors, cette fois, Garth Ennis est associé à un dessinateur, Dalibor Talagic. J'avais évoqué ces dessinateurs qui viennent de différents pays et qui vont travailler aux États-Unis. C'est le cas de Dalibor Talagic, qui est né à Sarajevo, en Bosnie-Herzégovine. Et il a intégré, il y a quelques années, l'univers de Marvel, et notamment avec Deadpool Kills the Marvel Universe Again. Je l'ai travaillé celle-là. Alors, il y a, et c'est
tout l'intérêt de ce scénario qui donne beaucoup de possibilités au dessinateur. Donc, le récit, quel est-il ? En une minute, le monde a basculé dans l'horreur. Tous les enfants de moins d'un an ont disparu, remplacés par des créatures incompréhensibles pour leurs parents. Qu'est-il arrivé à ces enfants ? Qui sont ces adultes dégénérés et hyper-violents qui ont pris leur place ? Une famille horrifiée fait de son mieux pour résoudre cette énigme, mais avant de trouver les réponses, elle doit survivre à une nuit cauchemardesque. Alors, c'est vraiment très lié à l'esprit, par exemple, de The Boys, où là, on n'a pas de super-héros ni quoi que ce soit, mais on a finalement une transformation, un peu comme les zombies sont transformés après être mordus et en fait vivent après la mort. Et là, on a cette transformation des bébés. Alors, c'est important parce que Garfenis ne s'occupe pas vraiment du pourquoi, mais il s'occupe beaucoup de comment se passe cette transformation et comment la société va se retrouver complètement un peu désemparée face à cette mutation complète de ces enfants qui se retrouvent à exploser les berceaux, parce que quand on est adulte et qu'on se retrouve dans un petit lit comme ça, ça ne marche pas tout à fait pareil. Et donc en fait, quand Garf Ennis va tirer ce fil narratif, eh bien, il va vraiment voir comment les parents font face, comment on fait pour résoudre la situation devant laquelle on est, devant cet enfant, Léo, qui se retrouve eh bien, immense, grand, comme vous et moi, comme n'importe quel adulte aujourd'hui, et qui pourtant était un bébé quelque temps auparavant. Donc il y a toute une intrigue qui va être développée et que le dessinateur Dalibor Talgic va mettre en scène avec une efficacité certaine, c'est solide, il y a un traitement du trait assez appuyé, précis, c'est vraiment une bande dessinée au trait avec une mise en couleur qui est efficace, ce qui c'est un peu un principe d'une certaine réalité ou de traitement assez classique de la réalité, avec un ciel bien bleu, avec parfois l'herbe bien verte également. Mais en fait, ça colle tout à fait avec ce récit où eh bien, on est dans une sorte de fantastique d'anticipation, de bouleversement, qui va très bien être exprimé à la fois à travers les galeries de personnages, donc les parents, le fils aîné et la grand-mère qui vont affronter les transformations de l'enfant et qui vont découvrir par exemple ce qui s'est passé dans une maternité. Je vous dis pas, c'est pas triste du tout. Et c'est le plaisir de ce récit qui se décale une nouvelle fois, et c'est vraiment la marque de fabrique du scénariste. The Kids, le récit complet, donc en un volume, de Garf Ennis pour le scénario et de Dalibor Talgic pour la partie dessin. Les 48 pages de ce récit sont au prix de 10,50 €, et le livre a été imprimé en France. Des chalocs.

Un autre récit où il est question d'enfance, c'est Passeur, qui est un récit de Frédéric Lourd et Damien Pérez, et la mise en image est de Fernando Baldo. Donc c'est un récit sur les passeurs, et le terme est tout à fait, et le titre est tout à fait bien choisi. Awar, le passeur, a une passion pour les baskets de luxe, mais peu de compassion pour les migrants qu'il convoie jusqu'au jour où il croise la jeune Esrin. Awar, le taiseux, porte des baskets de luxe grâce à son lucratif job de passeur. Mais il porte aussi un douloureux passé qui va réveiller Esrin, une jeune migrante kurde, fille de combattante fuyant l'enfer syrien, laissant renaître son humanité ou pas. Awar va devoir choisir, car Soran, son boss, veut du chiffre et du résultat. Et Awar, plutôt jeune, voit bien que Musta, passeur ultra-violent, fraîchement arrivé, lui prendrait volontiers sa place. Va-t-il oser prendre la porte de la rédemption ou la claquer définitivement? Alors c'est un sujet difficile, d'actualité, essentiel, c'est une sorte de gouffre, d'affre de l'humanité. Il y a une inhumanité qui fait que des hommes peuvent arriver à être d'une violence souvent qu'on a du mal à imaginer. Alors, traiter un tel thème, les auteurs l'ont fait en adoptant le point de vue du quotidien, le point de vue d'hommes qui pratiquent ce passage de migrants dans la Méditerranée. Et l'idée, c'est vraiment de pouvoir construire des personnages dans lesquels on va développer une personnalité, une cohérence pour que ce récit soit crédible, soit vraisemblable. Et c'est une des réussites de ces deux scénaristes, Frédéric Lourd et Damien Pérez. Ils sont tous les deux journalistes. Frédéric Lourd est journaliste indépendant, il a fait de très nombreux reportages et enquêtes, et il a notamment travaillé sur le trafic des migrants, les damnés du foot africain ou le commerce illicite des antiquités et encore la traite d'enfants. Damien Pérez est lui plus associé à la bande dessinée qu'il a vraiment développée. Il en fait son écriture, il est scénariste et aussi très sensible à toutes ces questions de société. Alors, les auteurs ont choisi une mise en image avec peu d'images par page, de grandes images, un récit plutôt d'ampleur. Il fait 160 pages, qui permet donc, avec ce traitement de l'image avec de grandes cases, eh bien, d'avoir une intensité et une longueur qui fait qu'on est vraiment dans ce récit, et il peut se développer. Il n'y a pas simplement quelques rebondissements, il y a vraiment la dimension humaine du récit, de ce passeur qui va se révolter contre ces autres passeurs qui l'emploient. Et il y a aussi une compassion pour les migrants et faire ça avec peut-être plus d'humanité. Et c'est là tout l'intérêt du récit, c'est que cette contradiction, on est passeur, on n'a pas forcément de l'empathie pour les migrants, et les deux scénaristes vont la créer avec ce personnage d'Awar. Le dessin est un dessin réaliste, celui de Fernando Baldo est au plus près des personnages, avec des gros plans sur les regards, avec cette façon d'être dans cette intimité des personnages qui fait qu'on traite vraiment le thème des migrants au niveau de tout à chacun, et ça donne
toujours, et c'est un des grands principes de la narration, une épaisseur et une amplitude au récit, une universalité qui est souvent le mot qui est employé. Il y a, avec aussi l'intérêt des grandes images, une possibilité d'être un peu plus dans la nuance des expressions de visage, parce que bien la taille du visage va être un peu plus importante que si vous avez une dizaine d'images par page. Et c'est un point essentiel, parce que toutes les émotions qui vont être présente et traversée dans ce livre, qui est vraiment une tragédie, et les auteurs arrivent à donner cette dimension tragique avec la folie dans laquelle rentrent plusieurs personnages de cette histoire. Dessin réaliste, récit réaliste, une fiction associée à cette question de société fait que Les Passeurs sont un livre important et qui permet d'être plus impliqué, immergé par cette connaissance qu'ils nous transmettent et ces émotions qui y sont associées de cette question des passeurs et des migrants. Il y a un point, toujours en toile de fond, c'est que le consentement n'efface pas la traite humaine. Et donc, c'est ça aussi ce point essentiel. Les migrants qui traversent ont donné leur consentement, mais ça ne doit pas se transformer en traite humaine. Les Passeurs de Frédéric Lourd et Damien Pérez pour le scénario et de Fernando Baldo pour la partie dessin. Les 160 pages de ce livre sont au prix de 25 euros et il me semble que le livre est également imprimé en France. Les moustiques, cette fois. Ah non, c'est la musique. C'est la musique, c'est le premier morceau choisi par Eve-Marie, Franz Ferdinand.

0: Les chiffres de l'école sur le décrochage sont édifiants. 110 000 jeunes quittent le système scolaire sans diplôme ni qualification. 16% des élèves touchés par le harcèlement scolaire, soit l'équivalent d'un élève par classe. Dans son livre « L'école est finie », Eve-Marie met en image son parcours scolaire du collège au banc de l'Institut Saint-Luc à Tournai. Un point de vue de l'intérieur de la salle de classe pour, à travers le récit autobiographique, porter un regard critique sur l'institution scolaire, publique ou privée. Eve-Marie décrypte les mécanismes qui mènent aux situations de décrochage, de violence, aux solutions existantes, comme son passage à l'Institut Saint-Luc de Tournai, qui la consacre autrice de bande dessinée, le rêve de ses 10 ans. Eve-Marie a choisi le ton de l'ironie, volontiers vacharde, portée par un dessin humoristique où s'invite la caricature. L'autrice se représente sans complaisance. Son trait souple, précis, au plus près des gestuels, des expressions parfois glaçantes, des profs jouent également avec cette force de la bande dessinée qui est ce décalage graphique pour symboliser des situations emblématiques. Par exemple, elle dit « Le rêve n'était pas au programme, mais c'est fort dommage, j'étais hyper doué. » L'image correspondante représente la force de son imaginaire. Une lisibilité accrue par des décors discrets, centrant le dessin sur les personnages, une mise en couleur jouant sur les contrastes comme sur les nuances pour la lumière et les ambiances. Nous sommes avec Eve-Marie pour qu'elle nous invite sur les bancs de l'école qu'elle a fréquentée. Bonjour Eve-Marie.
1: Bonjour, merci pour l'invitation.
0: Alors, comment s'est mis en place pour vous le récit autobiographique? Parce que ça l'a Ça n'a pas toujours été le cas. Là, c'est ouvertement autobiographique.
1: Oui, c'est absolument ouvertement autobiographique. L'année dernière, avec toutes les salves d'informations absolument atroces concernant des faits de scolarité qui remontent à plusieurs années, certes, mais voilà, ça m'a fait remonter des souvenirs. Et moi, j'aime beaucoup faire rire mes lecteurs avec des petits strips sur Instagram. Et je me suis dit, tiens, moi, je vais leur raconter, parce que de la violence en milieu scolaire, de par le personnel encadrant, j'en ai connu. Et puis en fait, ça a provoqué un véritable raz-de-marée de messages, de témoignages que j'ai reçus dans tous les sens, jusqu'au coup de fil de mon super éditeur, Dominique Burdeau, qui m'a appelé en me disant « Mais est-ce que ça te tenterait pas d'en faire un bouquin complet ?» Et on est tombé d'accord sur le fait que raconter cette histoire-là pourrait être chouette, mais pas parler que de ça, en fait, de parler d'une trajectoire, d'une scolarité complète, du collège jusque un petit peu post-bac.
0: Alors, Eve-Marie, comment c'est mis en place le ton, le traitement, justement, de votre parcours et de cette présentation des parcours scolaires plus chaotiques, alors que justement l'actualité est quand même très sombre, avec des questions de harcèlement. Comment vous êtes-vous positionné?
1: En fait, j'ai pas eu trop à réfléchir à ça, dans la mesure où je ne fais que de la bande dessinée d'humour. C'est vraiment ce que je préfère faire, c'est aussi ce que je préfère lire, et je trouve qu'en plus de traiter des sujets pas très agréables avec l'humour, ça permet de faire un pas de côté et d'en rire en fait, parce que je pars du principe que c'est important de réussir à rire d'à peu près tout, et puis surtout quand c'est sa propre histoire, c'est beaucoup plus simple parce que il n'y a pas de risque de blesser qui que ce soit, et en fait on attaque que soi et sa propre histoire, et ça, le faire avec humour, c'est vraiment ce que je préfère. Et de toute façon, je crois que je suis pas très forte pour faire des drames.
0: Alors, si on continue à tirer ce fil du timbre de votre récit, Il y a quand même, vous abordez des situations, notamment de personnalités dans des écoles privées ou publiques qui ont des abus de pouvoir assez importants. Donc vous n'évacuez pas du tout l'aspect critique de ce système scolaire.
1: En fait, si vous voulez, c'est pas vraiment une critique sur le système scolaire, c'est vraiment un regard sur la scolarité que j'ai eue, qui est passée par le public, qui était là vraiment la porte ouverte dans tous les sens du terme, qui était très libre, mais peut-être pas assez cadré pour moi, au cadre beaucoup trop ferme de l'école, de l'école privée, où là, effectivement, le personnel qui travaillait, que ce soit les surveillants, les professeurs, c'était d'une fermeté et d'une violence là pour le coup assez colossale, jusqu'à l'arrivée à Saint-Luc où là c'était pile ce qu'il me fallait, on va dire chaussures à mon pied. Mais c'est pas une critique sur l'école en tout cas d'aujourd'hui, puisque c'est vraiment un livre sur la scolarité d'il y a une trentaine d'années maintenant.
0: Ève-Marie, comment s'est composé, s'est écrit votre livre? Est-ce que vous avez cherché à avoir une écriture complète du scénario, une vue d'ensemble? Est-ce que il y a une écriture dessinée qui se déploie au fur et à mesure que vous avancez dans l'histoire?
1: Alors moi je travaille toujours, j'écris en storyboardant, c'est-à-dire c'est la face préliminaire au crayonné, puis l'ancrage. Je suis pas bien capable d'écrire parce qu'en fait j'ai besoin de voir mes personnages bouger, estimer la taille de la case qui leur sera nécessaire pour exprimer le sujet abordé. Et donc je dessine en écrivant. Et en fait là j'ai eu besoin de temps en temps, parce que des souvenirs me sont revenus au fur et à mesure de l'écriture, donc de faire des retours en arrière pour ajouter des anecdotes ou mais globalement ça s'est fait de façon assez fluide, je pense, comme tout ce qui est autobiographique, parce que c'est vraiment un sujet sur ce qu'on connaît bien.
0: Alors il y a des moments où on sent que on y est, on vous accompagne, on est à côté de vous dans la classe. Et notamment, par exemple, lorsque vous êtes au collège et qu'il y a un garçon de la classe qui vous brocarde et vous posez la question, est-ce que je vais devenir victime officielle ou marquer mon mécontentement sur le petit leader de la classe? Comment se travaille cette partie comique? Et au niveau du storyboard, est-ce qu'il y a une évidence dans votre écriture? Est-ce qu'il y a de la recherche? Est-ce qu'il y a des choses qui sont abandonnées parce que c'est pas assez puissant?
1: En fait, j'essaie toujours de trouver l'attitude juste des personnages qui résonnent avec le propos. C'est-à-dire que là, par exemple, le moment que vous décrivez dans la bande dessinée, traité sans le prisme d'humour, aurait pu être quelque chose d'assez triste, de l'enfant qui se remet en question, est-ce que je deviens une victime ou quoi. Et ben, pendant qu'elle pose cette question-là, on a déjà la réponse avec l'image, où elle se retourne avec une pile de livres prête à sauter sur justement le petit leader de la classe. Donc moi, j'aime bien travailler un petit effet de contraste pour que ça surprenne le lecteur et que ça le fasse rire.
0: Il y a en fait aussi là la transmission de votre parcours où finalement vous réglez une partie des questions et des problèmes vous-même. Là c'est typique, on a souvent des récits où le leader est absolument tyrannique et puis là il ne pourra pas.
1: Donc c'est un vrai choix. C'est un vrai choix que tout le monde ne peut pas forcément avoir, mais comme je suis assez impulsive et que ça ne date pas d'hier, effectivement, dès l'école, j'étais la plus petite en taille, en âge et tout ça, et j'ai bien senti que soit je me faisais bouffer, soit je faisais comprendre tout de suite qu'il n'y avait pas d'espace pour ça. Ce que j'ai pu faire avec les élèves, mais pas avec le corps enseignant, bien évidemment.
0: Eve-Marie, je vous propose une pause musicale et puis on se retrouve donc après Help des Beatles où on va parler plus précisément de votre dessin et de votre mise en image, votre découpage. À tout de suite.
1: À tout de suite.

0: Vous êtes sur Radio Escapade dans l'émission Écriture dessinée. Nous sommes en direct avec Ève-Marie à l'occasion de la parution de son dernier livre, L'école est finie. Comment s'est passé la représentation de vous-même? Parce que là, vous êtes en enfant ou en pré-ado avec la frange très basse, on ne voit pas vos yeux. Comment vous avez décidé cette mise en image, Ève-Marie?
1: Alors en fait, il y a un personnage que j'utilise de façon extrêmement récurrente, qui est justement un personnage avec une très longue frange noire sur les yeux. Et je me suis dit que ça serait vraiment amusant de la faire enfant. Et en plus, ça me permettait une grande facilité, parce que c'est un personnage qui me suit depuis une bonne vingtaine d'années maintenant. Et donc que je connais bien et on travaille bien ensemble. Donc ça a été en fait un vrai terrain de jeu pour moi.
0: Ève-Marie, comment se met en place votre dessin? Il y a beaucoup de précision dans les gestuels. On est en plus très centré sur les personnages, puisque les décors sont plutôt discrets. Comment se passe l'écriture du storyboard, des crayonnés et puis l'ancrage?
1: Alors en fait, mes storyboards sont pas très précis. Pour le coup, il y a beaucoup de bonhommes patates, on va dire. Et c'est une fois à l'ancrage en fait où je cherche la bonne attitude, la plus juste possible pour raconter ce que j'ai à dire. C'est-à-dire que je trouve que les personnages, à mon sens, dans une bande dessinée, c'est vraiment important d'entendre leur voix, de les voir respirer, de les sentir bouger. On n'a pas le pouvoir de l'animation pour les faire bouger, et je trouve que c'est hyper important que visuellement, un lecteur passe très peu de temps par case, et moi j'aime beaucoup l'idée que son œil n'ait pas à chercher, fouiller dans l'image, à comprendre ce qu'il a à voir, mais que ce soit quelque chose d'assez facile et surtout d'efficace. Donc au moment de l'ancrage, je cherche vraiment l'efficacité et le ton le plus juste possible pour que ça soit extrêmement clair.
0: Quelle dessinatrice êtes-vous, Ève-Marie? Comment ça se passe sur votre table à dessin? Vous êtes à l'énergie? Il y a au contraire une retenue pour que le trait soit le plus juste?
1: Ah, ça dépend des jours.
0: Tant mieux.
1: Ça dépend des jours et ça dépend de ce que j'ai à raconter. Mais globalement plutôt à l'énergie, encore une fois, sur le storyboard. J'arrive à voir à peu près ce qui va fonctionner ou pas. Et puis après, justement, un peu plus en retenue sur l'ancrage pour que ce soit le plus clair et le plus limpide possible. Donc, et puis il y a des jours où on est plus ou moins en forme, et il y a des jours où, je ne vais pas vous cacher, je me traîne horriblement, et d'autres où je peux faire 2-3 pages dans la journée avec le plus grand bonheur. C'est assez irrégulier tout ça.
0: Et pour la mise en couleur, vous la concevez comment, Ève-Marie?
1: Encore une fois, ça dépend vraiment de ce que je raconte. Pour ce livre-là, il m'a fallu pas mal de temps pour trouver le curseur que je cherchais vraiment. Je me suis dit, allez, les périodes pas sympas vont être un petit peu sépia. Sépia et gris essentiellement, parce que c'était pas une période très très chouette. Les moments où la petite héroïne rêve, là c'est extrêmement coloré parce que c'est vraiment l'échappatoire. Et puis la dernière partie du livre, qui est un espèce de happy end incroyable, retrouve des couleurs vives et joyeuses. Moi j'aime bien que les couleurs, encore une fois, soient vraiment liées à l'ambiance générale. Je me dis souvent que la couleur, c'est la musique du film en fait. Et que selon la façon qu'on a de l'utiliser, elle racontera des choses différentes sur le dessin.
0: Alors la partie sur l'Institut Saint-Luc de Tournai est importante, et c'est peu fréquent qu'on ait une présentation ainsi d'une école d'art. Alors, là aussi, comment s'est fait le chemin ? Parce que c'est vraiment une expérience de liberté qu'on partage, que vous nous faites partager, que vous nous transmettez. Alors, pourquoi cette envie de parler de ce qui a fait que vous êtes dessinatrice de bande dessinée ?
1: Luc, moi, si vous voulez, j'ai vraiment eu l'impression que c'est là-bas que je suis née, quoi. Et au tout début, justement, quand on a commencé à parler de ce livre avec mon éditeur, ça m'intéressait pas trop de m'apesantir sur ce qui s'est pas bien passé, parce que, encore une fois, j'ai pas envie de mettre ces gens, ces lieux en lumière, ça m'intéresse pas, ils méritent même pas ça. Et je me suis dit, mais par contre, sans Luc, je dois énormément à cet établissement qui a été une véritable école d'art et de vie, parce que je me suis rendu compte que les choses pouvaient être simples, en conscience, joyeuses, et ça a été des années extraordinaires. Et j'ai eu envie, en fait, de les remercier à ma façon, et en tout cas de les mettre en lumière, parce que à part le long de la frontière, en France, on connaît assez peu Saint-Luc, et je trouve ça dommage parce que c'est vraiment un super établissement.
0: En plus, il y en a dans plusieurs villes de Belgique.
1: Absolument, chacun avec sa spécialité, ouais.
0: Alors, quels sont vos doutes, Ève-Marie ?
1: J'espère que vous avez encore 6 heures devant vous.
0: Oui, on va peut-être pas rentrer dans autant de détails.
1: Mes doutes. Alors, professionnel, t'imagines ?
0: Oui, je ne me permettrai pas d'aller.
1: Doutes professionnels, en ce moment, on est quand même dans une période qui est assez compliquée pour pouvoir continuer à vivre de notre métier. Donc il y a toujours le doute de signer la BD d'après, et ça c'est un doute que j'aimerais vraiment vraiment enlever. Le doute essentiel, et puis l'autre petit doute, c'est toujours de savoir, quand on fait une BD et qu'on y met vraiment tout ce qu'on a pour régaler les lecteurs, savoir la vie qu'elle va avoir, comment elle va être reçue, perçue, ça c'est les vrais doutes. Les deux gros doutes que je peux partager avec vous, voilà.
0: Quel est le rôle de votre éditeur ? Comment se fait la relation avec les directeurs littéraires, quand il y en a, ou avec l'éditeur lui-même, par rapport à votre écriture ?
1: Il n'y en a pas de pareil, mais vu qu'on parle de l'école est finie, je vais vous parler de la relation avec l'éditeur que j'ai eu sur ce titre-là, j'ai mis dans les remerciements, et ça m'arrive pas souvent, parce qu'il a été absolument extraordinaire, il m'a laissé une liberté incroyable. Et dont j'avais vraiment besoin justement pour avoir les coups des franches pour raconter et pouvoir y aller fort dans ce que j'avais à dire. Il a été d'un accompagnement très discret mais sûr, et franchement ça a été un bonheur total. Voilà, et c'est même pas fin. Ma prochaine BD ne sortira pas dans la même collection, donc vous voyez, c'est de la sincérité pure.
0: Merci beaucoup, Ève-Marie. Je vais rappeler les caractéristiques de votre livre. Donc, L'école est finie, c'est publié par Robinson. Et les 120 pages de votre livre sont au prix de 20 euros. Je me suis permis d'arrondir. Et le livre a été imprimé en France. Et on finit avec votre dernier titre, celui que vous avez choisi.

Alors, je voudrais terminer cette émission avec le dernier livre de Léon Marais. Ça s'appelle « Fake News ». Alors, c'est un livre étonnant, d'une part parce que il a fait l'objet d'une prépublication dans la revue Topo, et donc on retrouve cette situation qu'il y avait dans les grandes heures du journal Tintin, Spirou, Pilote, où ces journaux, ces périodiques permettaient une prépublication des bandes dessinées. C'était important parce que les pages étaient payées à ce moment-là, et donc l'auteur, avant de toucher des droits d'auteur sur la vente de ses albums, était payé à la page. Avec la disparition importante des périodiques que j'ai cités, eh bien, les auteurs ont perdu donc cette prépublication, et les droits d'auteur étaient en fait des avances sur droit. Ces paiements à la planche étaient des avances sur droit. Si le tirage ne permet pas ou les ventes ne permettent pas de rembourser ces avances sur droit, eh bien, il y a une difficulté déjà à faire un nouvel album avec le même éditeur, et également à toucher des droits, et un peu plus que simplement le prix à la page défini dans les contrats. Alors, cette situation de prépublication est importante pour un projet comme Fake News, parce que l'éditeur, les éditions 2042, ont fait un tirage à 3000 exemplaires. Ça permet également de pouvoir faire ces tirages parce que, eh bien, la revue Topo, donc, qui est de ce groupe où il y a la revue dessinée, il y a Topo, et maintenant il y a la revue 21, et donc c'est une façon de faciliter cette édition pour l'éditeur. Et puis pour l'auteur, c'est aussi un plus grand confort de création. Alors, fake news, bon, c'est un mot qu'on connaît, et après ce préambule, on a tous entendu ou eu affaire à des fake news. Alors, comment c'est traité par Léon Marais? Question, le saviez-vous? Le poississon est un saucisson de poisson. Le G20 est une convention internationale où les dirigeants de 20 pays les plus puissants de la planète se réunissent pour décider de l'avenir du monde dans une baignoire géante. Quand il fait beau, en Bretagne, les gens mettent de la crêpe solaire. En quelques exemples, vous avez déjà l'amplitude de ce que peut être les fake news imaginées par Léon Marais. Alors, il faut vraiment vous représenter comment cette édition est réalisée. Dans la revue, eh bien, il y a cette fourniture avec ce bandeau « fake news » et puis

les cases peuvent représenter une fake news ou, au contraire, être une partie, une case d'un ensemble plus important, puisque à certains moments, Léon Marais va choisir de traiter sur une double page un thème, comme par exemple celui des abeilles, qui n'est pas piqué des hannetons, ou par exemple les nouvelles du cosmos. Et puis à d'autres moments, c'est donc un ensemble de faits qui va être présenté, juxtaposé dans des cases. On peut avoir deux images qui vont traiter, par exemple, d'une même fake news. Alors, la présentation est extrêmement rigoureuse, parce qu'il faut quand même pas... Faut quand même être un peu sérieux, quoi, je sais pas. Ouais. Et donc, le principe, c'est un récitatif. Donc, un rectangle avec le titre de la fake news. Et puis, on a un autre récitatif qui est donc pas avec une police beaucoup plus petite et une image qui va illustrer la fake news. La mise en couleur est très contrastée. On a ce titre de la fake news sur un fond souvent rouge, avec dans la mise en image des couleurs qui sont vraiment très contrastées, et ça donne sur l'ensemble une impression inhabituel. Ce n'est pas du tout ce genre de bande dessinée que nous avons lire, et ça fait partie pleinement du projet de Léon Marais, c'est d'associer cette fake news à une écriture dessinée qui est parfaitement maîtrisée et qui va coller au plus près de ce projet. Par exemple, l'image qui va illustrer la fake news va être une image qui va donc représenter ce qui est à lire dans l'info, et qui va le faire avec, bien sûr, le décalage de représentation, puisque c'est une fake news, il faut que le dessin soit fake aussi. Et Léon Marais va donner de l'amplitude aussi à la représentation. Il y a des doubles pages avec une autre approche, un léger décalage pour représenter graphiquement les différentes situations, avec un découpage par case qui va être beaucoup plus discret, puisque on aura plus ce cadre et ce contraste très appuyé sur quasiment l'ensemble de ces pages. Et donc, on a une amplitude à la fois des thématiques, de l'exagération. Ça peut être quelque chose qui peut paraître vraisemblable, et c'est souvent aussi purement invraisemblable. Alors, pourquoi faire un tel livre dans une revue pour ados ? Eh bien, mais c'est un peu le principe. Habituons-nous à lire, à en voir, à exercer notre esprit critique pour qu'on puisse tout de suite se positionner par rapport à une info. Dès que, par exemple, on vous cite des chiffres, et Léon Marais va le faire à plusieurs reprises, soyons tout de suite vigilants. Et est-ce que c'est imaginable? Est-ce que c'est vraisemblable? Eh bien, là, on est entraîné en direct, et ça marche. Et ça marche. Alors, on peut imaginer dans la revue Topo, eh bien, la livraison de ces deux pages de fake news, avec donc à chaque fois, eh bien, une façon d'abonder et de surabonder dans cette situation aujourd'hui où l'information semble complètement détraquée, de retrouver un esprit critique, un rapport à l'information
pour qu'on puisse déceler ce qu'est cette pratique de l'information. Alors, Léon Marais est un auteur qui a un compagnonnage avec les éditions 2024. Il y avait eu un de ses premiers livres, son très beau « Canne de fer » et « Lucifer ». Et puis, par exemple, son intervention dans Picsou Magazine, d'un récit micro-zouzou contre les maxi-zinzins que j'avais présenté, parce que c'était vraiment réjouissant. Il y a un autre titre qui paraît en même temps aux éditions Dupuis, qui s'appelle EU, et qui, voilà, qui pourrait compléter la lecture de ce livre de Léon Marais. Alors en plus, c'est un auteur qui est guitariste, qui a eu un groupe de punk avec un petit succès, il s'appelait Les Betteraves. Mais c'est forcément une bonne personne, il n'y a pas de problème. En tout cas, ce livre bouleverser un peu votre approche, parce que en fait, il n'y a pas une couverture comme c'est habituellement. La couverture, les gardes, c'est exactement présenté de la même façon que la bande dessinée. C'est aussi... c'est un fake éditorial. On peut faire les choses très différemment. Un livre à mettre dans toutes les bibliothèques de collèges, de lycées, pour que les jeunes s'entraînent à fond pour développer leur esprit critique. Fake News de Léon Marais. C'est publié par les éditions 2042. Alors, les 80 pages de ce livre sont au prix de 20 euros. Merci Antoine pour cette technique. On va se retrouver la semaine prochaine avec Anne Mas et un titre étonnant, que j'aime beaucoup déjà, qui s'appelle Apocalypse sauvage. Bonne semaine à tous sur les ondes de Radio Escapade.

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1: L'apéro platine de ce mois de mars. Le mois dernier, c'était Jo et Rome. 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